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3: Clotilde Dumais.
2: Le journal international. Bonjour Nathalie Michel.
4: Bonjour Clotilde, bonjour à tous.
2: À la une, les pistes du gouvernement français pour faire 54 milliards d'euros d'économies.
4: Chiffre avancé par le Premier ministre pour le budget 2027 qu'il espère faire voter en bonne et due forme. Parmi les propositions de Sébastien Lecornu, le gel de la rémunération des fonctionnaires et de certaines prestations sociales. Choisir entre manger et faire le plein d'essence, dilemme terrible au Honduras pour les foyers les plus modestes. Des manifestations sont prévues aujourd'hui. Nous serons également à Odessa en Ukraine au lendemain de frappes russes qui ont éventré un immeuble résidentiel, des attaques quotidiennes alors que s'ouvrent aujourd'hui les élections législatives en Russie sous une chape de plomb. 13 ans après leur interruption à cause de la guerre, les vols directs reprennent entre la France et la Libye. Parmi les objectifs, relancer les affaires entre les deux pays. 54 milliards d'euros d'économies, c'est donc le montant avancé par Sébastien Lecornu pour réduire le déficit public de la France. Dans un entretien fleuve accordé au Figaro, le Premier ministre détaille les contours de cet effort budgétaire prévu pour l'an prochain. Un difficile travail d'équilibriste. Bonjour Marie Lecoq. En fait, Sébastien Lecornu est pris en étau entre la gauche opposée à des coupes drastiques et la droite qui, elle, exige la rigueur.
5: Un budget très loin de l'austérité, selon Sébastien Lecornu, qui préfère parler d'une copie offensive. Derrière ces annonces budgétaires, le Premier ministre adresse aussi des messages politiques. D'abord à la droite, avec la promesse d'un État plus exemplaire et des dépenses stabilisées, le gel du point d'indice des fonctionnaires et une lutte renforcée contre la fraude sociale, sans oublier 2 milliards d'euros d'économies sur les arrêts maladie. Quant aux aides au logement, elles pourraient être gelées. Défendant la stabilité fiscale, Sébastien Lecornu précise que la surtaxe payée par les grandes sociétés ne sera pas supprimée, mais abaissée pour apporter 5 milliards d'euros par an. C'est près de 8 actuellement. Clin d'œil aussi au Rassemblement national, le Premier ministre veut instaurer un délai de carence pour certaines allocations versées aux étrangers.
4: Et ce budget, Marie, peut-il vraiment être voté ?
5: Sébastien Lecornu mise sur un débat parlementaire apaisé. Le Premier ministre promet ni 49-3 ni ordonnance, mais à une condition, que la France insoumise ne fasse pas obstruction. Le parti de Jean-Luc Mélenchon avait justement prévu de censurer le budget. Suite à ses premières mesures, il persiste. Sur X, le député insoumis Adrien Clouet évoque une purge, des annonces qui sont la promesse d'une potion d'austérité et l'inverse de ce que propose le PS, a réagi son porte-parole, le député socialiste Arthur Delaporte. Le patron du Parti communiste, Fabien Roussel, a dénoncé quant à lui un budget de casse sociale fait pour les riches. Le calendrier

0: Oui, et serré, le texte doit être transmis au Haut Conseil des Finances Publiques d'ici à ce week-end. La copie sera ensuite étudiée en Conseil des ministres d'ici le 1er octobre, puis l'Assemblée nationale s'en saisira à la mi-octobre.
1: Marie Lecoq, et parmi les sujets très sensibles en France à 7 mois de la présidentielle, il y a l'explosion des prix des carburants. Le gouvernement annonce ce matin que les aides aux gros rouleurs seront prolongées au-delà du 30 septembre. Emmanuel Macron convoque, lui, une réunion à l'Élysée dans la pour discuter de ce sujet avec les principaux candidats à sa succession. La présidence française évoque des prix devenus insupportables en lien avec la situation géopolitique. La crise de l'énergie qui provoque des tensions sociales également en Amérique centrale, avec des protestations depuis le début du mois au Guatemala contre les prix du diesel et du fioul. Des routes ont été bloquées pendant plusieurs jours, il y a eu des affrontements, et de l'autre côté de la frontière au Honduras, plusieurs manifestations sont prévues aujourd'hui. Dans ce pays où 15% de la population vit avec moins de 3$ par jour d'après la Banque mondiale, eh bien la flambée des prix pèse très lourdement sur les ménages. À Tegucigalpa, Marie Griffon.
2: À la station essence, Luis, 49 ans, agent de sécurité, a choisi de se priver d'un repas pour pouvoir faire le plein de son scooter.
3: Là, je dois choisir entre mettre de l'essence ou manger. Si je n'arrive pas au travail avec de l'essence, je n'ai pas de travail. Alors je dois me serrer la ceinture et ne pas manger.
2: À côté, Carmen regarde les chiffres monter sur l'écran du pompiste.
4: Ça augmente, mais ça ne baisse jamais.
2: Ce vendredi, elle sera de la manifestation.
4: Bien sûr qu'on va se mobiliser parce que le gouvernement veut faire taire le peuple. Mais finalement, la population s'organise elle-même face à cette situation.
2: Pour les chauffeurs de taxi comme Yerin Mejia, la hausse des prix est un coup dur.
5: Pour nous, c'est difficile. Et puis les gens ne voient que les prix du carburant, mais il y a d'autres choses qui ont encore plus augmenté. L'huile, les additifs, tout ça coûte toujours plus cher.
2: Même constat pour Cristiano Rosales, il dirige une petite entreprise de collectivos, ces minibus blancs très utilisés dans tout le pays.
6: Non, on est mal. Ici, un bus nous coûte entre 180 et 200 euros par jour. Au final, en ce moment, tout ce qu'on gagne passe dans les dépenses. On travaille quasiment à perte.
2: Le gouvernement assure qu'il va prendre en charge l'équivalent de 3 centimes d'euros par litre de carburant, mais les manifestants ce vendredi dénonceront également la hausse de l'électricité qui a pris 30% ces 6 derniers mois. Marie Griffon, Tegucigalpa, RFI.
1: Et pour l'heure, part de réelle accalmie en vue sur les cours du pétrole, malgré un léger repli à la bourse de Tokyo avec un baril de Brent à 103,9$. Dans le détroit d'Ormuz, l'Iran annonce avoir frappé un pétrolier battant pavillon togolais. D'après l'agence officielle IRNA, le navire avait tenté de franchir le détroit illégalement.
7: Dans l'actualité également, Nathalie, cette nouvelle attaque russe ces dernières heures en Ukraine.
1: D'après le gouverneur régional de Kiev, 5 personnes, dont 3 enfants, ont été blessées dans une attaque de drone. Hier, les frappes ont fait plus d'une vingtaine de blessés, un bombardement notamment à Odessa contre un immeuble résidentiel où les habitants ont été surpris en pleine nuit. 3 d'entre eux ont été blessés. Nos envoyés spéciaux Nathanaël Vitran et Sergueï Dimitriev se sont rendus sur place.
8: Comme souvent à Odessa, la nuit a été interrompue par de nombreuses alertes aériennes. Et malheureusement aussi, comme souvent en Ukraine, un immeuble résidentiel a été touché cette nuit entre le 15e et le 16e étage d'un immeuble qui en fait 20 d'un quartier huppé de la grande ville du Sud. Les dégâts sont considérables. L'immeuble est éventré. On voit des débris en verre jusque plusieurs centaines de mètres devant le parking. Et ses habitants, évidemment, sont sous le choc.
9: Je m'appelle Valeria et ça fait 10 ans que j'habite le quartier. J'ai toujours adoré cet immeuble. J'ai toujours considéré que c'était l'un des plus sûrs de la ville, même contre les drones. C'est une tragédie. Nous, les habitants d'Odessa, nous ne savons plus où aller pour être en sécurité.
10: Je travaille pour l'entreprise qui a construit l'immeuble. J'ai vu sur Telegram que le complexe résidentiel avait été frappé. Apparemment, un drone Shahed a pénétré en plein dans la fenêtre d'un appartement. Je suis venue ici pour aider.
11: Là, on est à l'intérieur, dans ce qui est évidemment la chambre à coucher. Il y a encore les restes du lit, le matelas, 2 tables de nuit. L'une est complètement éclatée, tout comme d'ailleurs le mur. La chambre est complètement éventrée. Elle donne sur l'extérieur, on se rend compte de la violence, du choc, de l'explosion. Pendant que derrière moi, les ouvriers déblaient.
8: D'après le bilan communiqué par les autorités ukrainiennes, cette frappe n'a miraculeusement fait aucun mort. Mais il y a 3 blessés, dont un enfant de 4 ans. Nathanaël Vitran, Sergueï Dmitriev, Viktor Sayenko, Odessa, RFI.
7: Et pour sa part, Moscou accuse l'Ukraine ce matin d'avoir lancé des dizaines de drones sur son territoire.
1: D'après les autorités russes, 35 drones ont été abattus dans la région de Toula, c'est au sud de Moscou. Une opération au premier jour des élections législatives en Russie, scrutin prévu jusqu'à dimanche et sur lequel la guerre pèse fortement. La campagne électorale aura été très discrète, très peu de couverture dans les médias. Une stratégie mise en place par le Kremlin, selon Alexander Morozov. Il est politologue spécialiste de la Russie au sein du New Eurasian Strategy Center.
12: On voit bien que le Kremlin a mené une sorte d'opération spéciale concernant cette campagne électorale en donnant pour consigne aux médias sous son contrôle de réduire considérablement la couverture médiatique de ces élections. Pourquoi ? Parce que les stratèges politiques du Kremlin ont clairement pointé du doigt le niveau élevé d'inquiétude au sein de la population. La raison est claire, la guerre dure depuis longtemps et la population ressent une très grande incertitude quant à l'avenir. Un des responsables de la L'administration, qui s'adressait aux stratèges du Kremlin, a dit que la campagne devait avoir un caractère thérapeutique, c'est-à-dire apaisant pour la population. C'est précisément pour cette raison que les médias du Kremlin accordent si peu d'attention aux élections qui se déroulent en ce moment.
1: Le politologue Alexander Morozov avec Sofia Katsenkova pour RFI.
7: C'est une première depuis près de 13 ans. Un vol direct relie de nouveau la Libye et la France.
1: Liaison lancée par la compagnie Malte Medsky Airways. Elle prévoit deux allers-retours par semaine. L'un au départ de Tripoli, l'autre de Benghazi en direction de Paris. Et la première rotation Benghazi-Paris a été assurée hier avec 160 passagers à bord. Alexis Bédu était sur le tarmac pour leur arrivée.
13: Tripoli et Benghazi sont désormais reliés directement à Paris dans les deux sens. La guerre avait interrompu les liaisons en 2014. Sur le tarmac du terminal 3 de l'aéroport Charles de Gaulle, Mohamed porte son jeune fils dans les bras.
14: C'était important qu'il y ait cette ligne directe pour qu'on puisse visiter Paris et aussi pour les affaires.
13: La compagnie Medsky, créée à Misratah mais reprise par un proche du clan Haftar qui gouverne l'est de la Libye, multiplie les destinations en Europe, Allemagne, Italie, Grèce. Il fallait vite venir opérer en France, assure Aboubakar El Fortia, président de Medsky Airways.
15: Je suis sûr qu'il y a une demande et j'espère qu'il y aura aussi une demande pour le fret. Nous avons commencé à mettre cela en œuvre en espérant qu'il n'y ait pas de problème de visa pour les Libyens, pour qu'ils puissent voyager. Et nous encourageons les hommes d'affaires français à se rendre en Libye.
13: Et la France doit participer à la reconstruction libyenne, assure Abdelhadi Alouej, le ministre des Affaires étrangères du gouvernement de l'Est libyen.
16: L'objectif, c'est qu'il y ait un grand nombre d'hommes d'affaires présents à Tripoli et aussi à Benghazi. On parle d'une seule Libye.
13: La France prévoit d'ailleurs d'ici la fin de l'année la réouverture d'un consulat à Benghazi. Il était fermé depuis 12 ans.
1: Le reportage d'Alexis Bédu.
7: En France, l'ancienne ministre Rachida Dati nie en bloc tout pacte de corruption avec Renault Nissan.
1: Au deuxième jour hier de son procès à Paris, elle a récusé toute opération de lobbying au Parlement européen au profit du constructeur automobile. Rachida Dati assure que ses 900 000 euros de rémunération à l'époque où elle était eurodéputée lui ont été versés uniquement pour son travail en tant qu'avocate de Renault Nissan. Et dans ce procès, l'autre accusé, Carlos Ghosn, ancien patron du groupe, brille par son absence. Baptiste Coulon.
17: Il est absent et partout à la fois, cité en permanence par la présidente, les avocats et les témoins. Carlos Ghosn n'est pas représenté à l'audience, même si au premier jour du procès, l'un de ses avocats libanais prenait place parmi le public, un observateur discret mais attentif des échanges. Cette absence, l'avocat Jérôme Carsanti ne la regrette qu'à moitié. Il défend l'association assez anticorruption.
18: C'est sûr que ça aurait été préférable qu'il soit là. Tout le monde y aurait gagné. Il n'est pas là, mais le procès peut se tenir sans que l'effet soit de nature à ne pas être compris par l'ensemble des participants à ce procès.
17: Rachida Dati, en revanche, ne déplore sans doute pas cette absence. Car en 2023, face au juge, Carlos Ghosn affirmait qu'elle n'agissait pas comme avocate, mais comme diplomate des affaires pour Renault Nissan. Une version différente de celle de l'ex-ministre, qui s'épargne donc une confrontation avec un prévenu qui pourrait mettre à mal sa défense. Mais cette absence bénéficie peut-être et surtout à Carlos Ghosn lui-même. Car en étant jugé par défaut, il se garde une possibilité, celle de faire opposition de la décision du tribunal et ainsi obtenir automatiquement un nouveau procès de première instance.
1: Les explications de Baptiste Coulon et le football pour vous dire qu'on attend aujourd'hui la première liste de Zinedine Zidane en tant que sélectionneur.

0: 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Le samedi 19 septembre, à la salle des fêtes de Charmes-sur-Rhône, aura lieu la 5e édition du festival Ibouge. Organisé par l'Union des MJC Drôme-Ardèche, ce festival culturel dédié aux jeunes âgés de 11 à 25 ans proposera scènes ouvertes, rencontres, débats et soirées festives. Et pour en parler aujourd'hui, on reçoit Aurélien Munier, animateur au sein du réseau des MJC de la Drôme et de l'Ardèche et organisateur de l'événement. Bonjour Aurélien.
1: Eh bien bonjour.
0: Merci de présenter votre projet sur Radio BLV.
1: Eh bien merci à vous de m'accueillir pour ça.
0: Et puis donc, on a vu que c'était une 5e édition pour le festival. Bon anniversaire.
1: Merci.
0: Et donc, pour ceux qui ne connaîtraient pas le festival, est-ce que vous pouvez un petit peu le présenter? C'est quoi le festival Ibouge?
1: Le festival Ibouge, c'est un festival qui est né, qui fait suite en fait aux Oreilles d'Urnard que beaucoup de Drômardéchois connaissent, et on l'a construit, ce festival Ibouge, parce que on avait besoin en fait de se re-questionner la place des jeunes dans nos actions culturelles et éducatives, et on s'est rendu compte que sur le festival des Oreilles d'Urnard ça marchait très bien, mais que on en avait oublié un petit peu la place des jeunes. Et c'est comme ça que en fait on s'est dit que dans nos actions culturelles il fallait absolument qu'elles retrouvent du sens en mettant les jeunes au cœur de nos projets, quoi. Et du coup c'est comme ça qu'est né le festival Ibouge, et aujourd'hui c'est un festival en fait qui est porté par des jeunes, c'est-à-dire ce sont des professionnels de la jeunesse qui les accompagnent, qui les encadrent à organiser, à programmer, à échanger, à débattre, à donner leurs idées, leurs avis, à prendre des décisions pour construire ce festival Ibouge.
0: D'accord. Et donc ce projet est parti de l'ancien festival. Aujourd'hui, c'est la 5e édition. C'est quoi le bilan après 5 ans de festival?
1: Alors le bilan, il est plutôt bon, je dirais, dans le sens où on se rend compte que on a beaucoup de bénévoles, de jeunes bénévoles qui sont présents, c'est-à-dire que l'année dernière par exemple sur la 4e édition, c'était 130 jeunes bénévoles qui étaient sur le festival.
0: Ah oui.
1: Alors après qui ont participé tous à des niveaux différents, plus ou moins proche, plus ou moins d'investissement, etc. Mais ça représente quand même 130 bénévoles avec 11 MJC, avec une trentaine de partenaires. Donc ça fait du monde autour de ça, mais avec une difficulté à faire venir du public.
0: D'accord.
1: Et ça, c'est un peu notre délicatesse.
0: Et un donc, public ça de tout âge.
1: D'un public de tout. Alors on cible quand même effectivement la jeunesse, même sur le public.
0: D'accord.
1: Et c'est là où la difficulté est présente, et donc on avait besoin cette année de reposer tout ça. En plus, effectivement, viennent s'ajouter à ça des difficultés financières, parce qu'aujourd'hui notre secteur d'éducation populaire, c'est pas celui

0: qui est le plus en vogue. Donc ça se ressent au niveau, enfin ça se ressent financièrement quoi et politiquement. Et du coup bah voilà, y a, avec ces éléments là, on avait besoin de tout remettre à place. C'est pour ça que cette cinquième édition sera un petit peu moins ambitieuse que les autres, mais elle va nous permettre de remettre à plat, de reconstruire avec les jeunes, de les mettre encore plus au cœur du festival pour pouvoir reconstruire quelque chose en 2027, enfin peut-être une nouvelle formule de Ibouge qui sera encore plus proche des attentes des jeunes.
1: D'accord. Et du coup, qu'est-ce qu'on pourra retrouver cette année dans le festival Ibouge? C'est quoi le programme?
0: Alors le programme, c'est donc le 19 au matin, 19 septembre au matin, donc tout un travail justement de constitution de ce qu'on appelle le groupe noyau qui va s'emparer de l'organisation du festival 2027. Donc là, on va créer la dynamique de groupe, on va commencer un petit peu à dégrossir les idées, etc. Et on va travailler aussi avec une facilitatrice graphique qui va mettre en œuvre, c'est le cas de le dire, tous ces échanges-là qui seront valorisés l'après-midi dans le village d'animation. Et donc, l'après-midi, à partir de 18h jusqu'à 21h, on aura un village d'animation où là, où seront valorisés les échanges du matin. Et puis aussi, on va trouver deux pôles, enfin même trois pôles, c'est-à-dire une scène ouverte avec des jeunes qui viennent se produire sur cette scène-là. Il y a encore de la place, hein, si voilà, le lien d'inscription à cette scène est disponible sur notre site internet.
1: D'accord, sur le site des MJC de la Drôme et de l'Ardèche ou sur le site d'Ibouge?
0: Alors sur le site de l'Union des MJC en Drôme et l'Ardèche et puis sur le Instagram aussi du festival Ibouge où on peut retrouver toutes les infos.
1: Très bien.
0: Et puis donc cette scène ouverte, un pôle un peu plus activité, j'allais dire de découverte, de loisirs, où voilà, il y aura des ateliers. Vous retrouverez tout le programme sur notre site internet. Je vais pas tout redire là, mais ouais. En tout cas voilà des ateliers d'écriture, des démonstrations des chasses urbaines, des jeux en bois, etc. Et puis un troisième pôle, et c'est celui-là qui nous semble quand même aussi assez important, c'est un pôle valorisation des engagements des jeunesses. C'est-à-dire que là, on fait appel à des partenaires, à des jeunes qui vont venir présenter leur parcours d'engagement. Donc il y a toutes sortes d'engagements. Il y a des jeunes qui ont intégré des conseils d'administration d'associations. Il y a des jeunes syndicalistes. Il y a des jeunes, par exemple, de l'association Soleval qui font de la distribution de repas alimentaires. Enfin voilà, plus d'autres partenaires comme la Maison de l'Europe, comme Unicité, qui seront là aussi pour venir présenter des engagements de jeunes et échanger aussi avec le public qui sera là sur « Et toi, bah, qu'est-ce que tu as envie de faire et comment tu le ferais ?» etc. Et ça aussi, tout ça sera mis en œuvre par la facilitatrice graphique qui sera là et on verra au fur et à mesure s'afficher dans le village d'animation tous ces propos-là des jeunes qui seront tenus au sein de ce village d'animation et c'est ça qui va être riche.
1: Super. Et donc ça demande quand même une sacrée coordination. Comment est-ce qu'on fait pour allier tous ces jeunes et créer un projet aussi important tous ensemble?
0: Eh ben on court un peu de partout. On a de la chance, c'est qu'on travaille quand même avec des partenaires qu'on connaît bien, qui nous connaissent bien, avec qui on travaille depuis longtemps. Ça facilite quand même les choses. Et puis oui, ça nécessite de se rencontrer, de travailler ensemble. Et à aucun moment, par exemple, que ça soit avec les MJC de notre réseau ou avec d'autres partenaires, on impose des choses. C'est-à-dire qu'on va faire des propositions, puis on va construire ensemble.
1: D'accord.
0: En fonction des besoins, des attentes, des envies, des idées de chacun. Parce qu'il faut aussi que là-dedans, chacun s'y retrouve. Voilà. Et c'est ça qui est intéressant. C'est-à-dire que c'est comme cette manière-là qu'on veut travailler. On n'imposera rien à personne. Voilà.
1: Et donc, vous parliez tout à l'heure de coupes budgétaires dans l'éducation populaire. Quel avenir pour le vous parliez d'une sorte de table rase que vous étiez en train de faire, de préparer les bases d'un futur pour le festival. Quel avenir vous voyez pour le festival Ibouge?
0: C'est difficile à dire. Moi, je lui souhaite un avenir radieux parce que c'est quand même un événement qui a une envergure quand même, je dirais, importante, parce qu'il y a quand même une envergure bidépartementale, et avec de nombreux partenaires, de nombreux jeunes et tout ça, et donc ça produit des choses, nous on le voit, hein, quand on fait les bilans, on voit ce que ça produit chez les jeunes, avec les partenaires, etc. Donc c'est, on lui souhaite un avenir radieux. Maintenant, effectivement, au regard de la situation politique actuelle, il se peut qu'il y ait quelques freins qui soient à l'œuvre et qui l'empêchent sérieusement de se développer, quoi. C'est sûr. Donc on verra au fur et à mesure, mais c'est compliqué là de voilà. Je sais, on verra.
1: Bon, c'est tout ce qu'on peut souhaiter. Ouais, ouais. Un avenir radieux pour le festival Ibouge. Pour rappel, la cinquième édition de ce festival aura lieu le 19 septembre à Charmes-sur-Rhône. Merci d'être venu sur Radio BNB présenter votre festival.
0: Merci.
1: Bonjour Christian Maton, vous êtes trésorier de la pétante Bourquen. Merci d'avoir accepté de présenter votre association sur Radio BLV.
2: Et c'est d'abord moi qui vous remercie de nous accueillir parce que ça donne de la valeur aux associations. Et pour présenter mon la pétante Bourquen, donc pétanque veut dire ce que ça veut dire, c'est pour dire qu'on est au stade des combos, 115 route des combos, et qu'on accueille deux sortes de personnes, les sociétaires, 25 euros, et licenciés, c'est 45 euros, et la première année, il y a des frais de tenue obligatoires. Voilà en goutte d'eau ce que je peux dire, parce que tout le monde connaît la pétanque.
1: Tout à fait. Depuis quand elle existe, cette association?
2: Alors j'ai créé ça, puisque je peux parler de ça, c'est en 2018.
1: D'accord, donc il va bientôt fêter ses 10 ans.
2: Oui.
1: Quel est le premier bilan de ces 10 premières années?
2: Les premières années ont été très dures parce que j'ai touché de monter un peu ça tout seul. J'ai été aidé maintenant. On évolue. On vient d'avoir des résultats en deuxième division senior ce week-end puisqu'ils ont gagné une partie match nul. On fait partie. Et en vétéran, parce qu'on est une équipe vétérane, deux équipes vétéranes, les deux clubs sont seconds actuellement de leur poule.
1: D'accord, ok. Et aujourd'hui, ça représente à peu près combien d'adhérents?
2: 80 entre les licenciés, on a plus de 40 licenciés, et les sociétaires à peu près autant.
1: D'accord, ok. Et aujourd'hui, vous avez des groupes de niveau, des groupes d'âge? À partir de quel âge on peut commencer la pétanque?
2: Alors nous, on accueille les gens quand ils viennent avec leurs enfants, on les accueille, mais on s'en occupe pas parce qu'il faut des gens spécialisés, quand même des coachs, des moniteurs, des entraîneurs, disons. C'est très important, mais on les guide sur Valensole, on les reçoit, et quand on voit qu'ils ont une certaine valeur, on les guide sur d'autres clubs.
1: D'accord. D'accord, d'accord.
2: Mais sinon, la tranche d'âge chez nous, c'est 25-30 ans jusqu'à 70-80 ans.
1: Ouais, d'accord. Et il y a des groupes de niveau où c'est un petit peu mélangé, on joue entre amis. Comment ça fonctionne un petit peu?
2: Alors, les groupes de niveau, comme je viens de vous dire, il y a les compétitions, ce qu'on appelle CDC vétérans, des compétitions officielles vétérans, et seniors. Seniors, c'est moins de 60 ans.
1: D'accord.
2: C'est de 18 à 60 ans. Voilà, ça c'est une... Et à côté de ça, nous, quand on reçoit les gens, on est ouvert, quand il fait un temps raisonnable, on est ouvert toutes les après-midi. Et notre principe, c'est que on arrive, on met des boules dans un cercle, dans notre rond, et on jette les boules, et les équipes se font comme ça, et on joue ensemble pour apprendre. Et quelquefois, bien sûr, qu'on fait des entraînements spécifiques. Il faut quand même garder un certain niveau.
1: Aujourd'hui, l'adhésion, donc vous l'avez dit, est-ce que vous pouvez rappeler un petit peu les montants? Si aujourd'hui, on souhaite s'inscrire pour la première fois.
2: Je rappelle que c'est janvier-décembre, la pétanque.
1: D'accord.
2: C'est une année civile. C'est important à connaître. Et c'est 25 euros l'année pour les sociétaires. Ils peuvent participer à tous les concours internes, tout ça que l'on organise.
1: D'accord.
2: Et les licenciés, c'est 45 euros, puis on va dire 70 euros de tenue supplémentaire.
1: D'accord, d'accord, d'accord. Donc aujourd'hui, concrètement, si on veut s'inscrire, il faut attendre janvier prochain ou
2: pour
1: rejoindre
2: en saison,
1: mais ça demandera deux licences, c'est ça?
2: Nous, on reçoit déjà, les gens peuvent venir essayer deux ou trois fois avant de prendre leur décision.
1: D'accord, d'accord. Et aujourd'hui, vous faites que de la pétanque ou par exemple de la boule lyonnaise, des choses comme
2: ça? Ah non, la boule lyonnaise, c'est spécifique. Il faut des terrains tout à fait spécifiques. Et c'est un jeu qui est complètement différent.
1: D'accord.
2: Déjà, le volume de la boule.
1: Eh ben, merci beaucoup, Christian Maton, d'être venu sur Radio BLV nous présenter votre association.
2: C'est moi qui vous remercie. Puis ça donne envie de vous écouter plus souvent.
1: Eh ben, c'est génial. Merci bien. Au revoir.
2: Au revoir.
1: Bonjour Tony Gervasi, vous êtes fondateur de l'association Danse Latino Joss et Tony. Merci d'avoir accepté de présenter votre asso sur Radio BLV.
3: Bonjour Clément, c'est plutôt moi qui vous remercie de me donner l'occasion de présenter donc notre association Danse Latino Joss et Tony. Donc Joss, c'est mon épouse. Donc je vais essayer en quelques mots de vous faire découvrir aux auditeurs qui nous sommes et ce que nous proposons et surtout l'esprit dans lequel on partage notre passion de la danse depuis maintenant 16 ans dans nos cours. Voilà, donc mon épouse Joss et moi-même, Tony, sommes tous les deux des passionnés de danse. Nous donnons ensemble des cours au sein des MJC Jean Moulin de Bourg-les-Valence et celle de Châteauneuf-sur-Isère. Donc on enseigne principalement le rock, la bachata, la salsa et le cha-cha. Et on promouvoit effectivement les danses en couple et on essaie de transmettre à tous la passion pour permettre à tous ceux qui le souhaitent de réaliser leurs rêves en dansant.
1: Aujourd'hui, concrètement, vous avez combien de licenciés après 16 ans d'activité ?
3: Donc, après 16 ans d'activité, l'année dernière, nous étions à peu près 120 adhérents sur 3 communes, parce que l'année dernière, nous faisions également Porte-les-Valence. Donc, Porte-les-Valence, Châteauneuf et Bourg-les-Valence, à peu près 120 adhérents. Voilà.
1: D'accord. Et en termes d'âge, on est sur quelle tranche d'âge ? Il y a des... On est sur tout âge, on peut rejoindre le club à tout âge.
3: On est plutôt sur tout âge, on va dire qu'en moyenne c'est 45-50 ans,
1: d'accord.
3: Mais réellement ça va de 25 à on va dire 65 ans.
1: D'accord. Et aujourd'hui, c'est une danse dédiée au couple ou on peut venir seul, par exemple, danser ?
3: Alors, justement, effectivement, c'est là où effectivement on promouvoit l'activité en couple, c'est-à-dire que pour danser la salsa, pour danser le rock, il faut être deux. Et pour faire en sorte que les cours se déroulent bien, on essaie d'avoir un nombre pair d'adhérents,
1: de participants.
3: Par contre, si vous êtes seul, vous venez en début d'année et sur place, vous pouvez effectivement rencontrer un partenaire qui acceptera et avec qui vous vous entendez bien sûr, hein,
1: ouais.
3: On prend pas n'importe qui, mais bon, généralement les gens sont là pour danser ensemble, donc même les différences d'âge, des fois c'est pas grave quoi.
1: D'accord.
3: Hein, j'ai eu de l'année dernière un jeune de 21 ans et il adorait danser avec les personnes de 40-50 ans, voilà, donc on trouve de tout.
1: D'accord. Et concrètement, l'adhésion coûte combien pour une année ?
3: Donc l'adhésion pour une année, grosso modo, c'est 150-155 euros, hein, selon que vous êtes à Châteauneuf ou à Bourg-les-Valence, plus une adhésion de 12 ou 16 euros selon le lieu. Bon, à Bourg-les-Valence, effectivement, il y a 10 euros supplémentaires qui sont dus pour utiliser les infrastructures que nous a donné notre maire. Mais bon, c'est pas, on va dire que avec 170-180 euros, vous avez 30 séances de cours de danse au sein des MJC, avec bien sûr par personne, donc il faut compter le double pour un couple.
1: Oui. Et donc, si les gens sont intéressés, où est-ce qu'ils peuvent vous retrouver ? Vous avez un contact, un mail ?
3: Donc, pour nous retrouver, soit les personnes contactent la MJC Jean Moulin à Bourg-les-Valence ou la MJC de Châteauneuf-sur-Isère.
1: D'accord.
3: Soit effectivement, vous apercevrez beaucoup de mes flyers et de mes affiches en ville. Mais donc, j'ai mon numéro personnel 06 45 74 86 09. Ou vous pouvez aussi me contacter par mail tonydance@gmail.com. Sur Facebook, tout attaché, Danse Latino Jostoni, et vous verrez des vidéos et puis ce qu'on propose en réel.
1: Merci Tony Gervasi d'être venu sur Radio BLV nous présenter votre association.
3: Merci, au revoir.
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0: faire leur apparition lors des 4 prochains matchs de la Ligue des Nations. Un effort budgétaire de 54 milliards d'euros. Voilà ce que demande Sébastien Lecornu aux Français. Le Premier ministre se fixe un objectif de 5% de déficit en 2027. Un chiffre ambitieux mais réalisable, a-t-il déclaré. Stéphane Geneste, la stratégie du gouvernement est claire. Serrer la vis sur les dépenses sociales.
1: Avec d'abord une mise à contribution des retraités, Sébastien Lecornu évoque un effort inférieur à 6 milliards d'euros qui pourrait passer par un gel des pensions ou la suppression de leur abattement fiscal de 10%. Mais le Premier ministre explique que les retraités ne seront pas les seuls à être concernés. Les familles le sont aussi. Parmi les mesures proposées, une réétude de l'allocation de rentrée scolaire notamment, mais aussi un possible gel des APL, les allocations logement. Le gouvernement veut aussi instaurer un délai de carence avant le versement de certaines prestations sociales aux étrangers en situation régulière. Les dépenses de santé sont aussi concernées, avec notamment 2 milliards d'euros d'économies recherchées sur les arrêts maladie. À noter tout de même que la surtaxe sur les bénéfices des grandes entreprises diminuera pour rapporter 5 milliards d'euros par an au lieu de près de 8 actuellement. Un budget qui sera officiellement présenté en Conseil des ministres le 1er octobre.
0: Stéphane Geneste, et cette annonce a provoqué la colère de la gauche et des syndicats. La patronne de la CGT Sophie Binet a dénoncé un scandale et appelle à une journée noire le 29 septembre. Chez la France Insoumise, la chef de file des députés LFI Mathilde Panot a déjà brandi la censure. Ce n'est pas le cas du Rassemblement National, mais Jordan Bardella dit craindre un budget qui va accroître les difficultés financières du pays. Ce matin, lors de la réunion des chefs des partis à l'Élysée, le président du parti d'extrême droite a d'ailleurs demandé au gouvernement de baisser les taxes sur les carburants. Leur prix continue d'exploser. 2,39€ pour le litre de gasoil, c'est un record. Le litre de samplon 95 E10 est lui à 2,17€. Le gouvernement français a annoncé que l'aide aux gros rouleurs sera prolongée après le 30 septembre. Au Moyen-Orient, les gardiens de la Révolution annoncent avoir frappé un pétrolier battant pavillon togolais dans le détroit d'Ormuz. Un incendie s'est déclaré, mais l'équipage est sain et sauf. Pendant ce temps, le président sud-coréen a déclaré qu'il n'enverra pas son armée pour se déployer dans le détroit d'Ormuz. Il y a 2 semaines, le pays envisageait de contribuer à sa sécurisation. Premières élections législatives en Russie depuis l'invasion de l'Ukraine en 2022. Les électeurs sont appelés aux urnes pendant 3 jours. 450 sièges de la chambre basse du Parlement russe doivent être renouvelés. Un scrutin déjà joué d'avance. Le parti de Vladimir Poutine est le grand favori. Pour le Kremlin, cette élection a pour but de faire émerger de nouveaux visages totalement loyaux à Vladimir Poutine. C'est en tout cas l'analyse du politologue Alexander Morozov, responsable de la politique intérieure russe au New Eurasian Strategy Center.
2: On voit bien que le Kremlin a mené une sorte d'opération spéciale concernant cette campagne électorale, en donnant pour consigne aux médias sous son contrôle de réduire considérablement la couverture médiatique de ces élections. Pourquoi ? Parce que les stratèges politiques du Kremlin ont clairement pointé du doigt le niveau élevé d'inquiétude au sein de la population. La raison est claire, la guerre dure depuis longtemps et la population ressent une très grande incertitude quant à l'avenir. Un des responsables de l'administration qui s'adressait aux stratèges du Kremlin a dit que la campagne devait avoir un caractère thérapeutique, c'est-à-dire apaisant pour la population. C'est précisément pour cette raison que les médias du Kremlin accordent si peu d'attention aux élections qui se déroulent en ce moment.
0: Le politologue Alexander Morozov au micro de Sofia Katsenkova. Et les résultats sont attendus à 18h, temps universel. Pendant ce temps, les frappes continuent. Les autorités russes disent avoir abattu 35 drones ukrainiens la nuit dernière. De son côté, l'Ukraine annonce 5 blessés dans une attaque sur la région de Kiev. Des arbres carbonisés et des panaches de fumée gigantesques. En Équateur, des feux de forêt ravagent des zones boisées de la capitale Quito. Plusieurs dizaines de personnes ont été évacuées selon les autorités. 9 incendies se sont déclarés hier et 7 ont été maîtrisés par les pompiers. Selon eux, près de 200 hectares sont partis en fumée. Ce drame aux Philippines, au moins 2 personnes ont été tuées par des tirs dans un établissement scolaire. Ça s'est passé dans le sud du pays, sur l'île de Mindanao. Le gouverneur de la province a annoncé que la situation était sous contrôle. Retour en France, on revient sur cette affaire révélé par plusieurs médias hier soir. Un policier de Versailles en région parisienne a été

0: arrêté le 27 août dernier et il est mis en examen pour préparation d'actes de terrorisme et fabrication d'armes. Le suspect serait proche de l'ultra-droite. Bonjour Juliette Burnel.
1: Bonjour.
0: Cette mouvance inquiète particulièrement le parquet national antiterroriste.
1: Oui, le PNAT qui nous confirme cette mise en examen du fonctionnaire de police de 35 ans. Les chefs d'accusation sont lourds. Préparation individuelle à la commission d'un acte de terrorisme, fabrication mais aussi détention d'armes sans autorisation. Sur TF1 hier soir, nos confrères précisent que des pièces d'armes de guerre fabriquées avec des imprimantes 3D ont été retrouvées au domicile du suspect. La particularité de ces armes, c'est qu'elles sont intraçables par les autorités. Le policier aurait été repéré après des publications inquiétantes sur les réseaux sociaux, là où l'idéologie d'ultra-droite se diffuse largement. Et c'est cette diffusion qui inquiète le PNAT depuis quelques mois. En ce moment, à Paris, un groupe d'ultra-droite dirigé par Rémi Daillet, conspirationniste connu pour l'enlèvement d'une enfant en 2021, est jugé par le tribunal correctionnel. Ce même tribunal qui a vu défiler 6 sympathisants d'ultra-droite à la barre cet été, âgés de 22 à 25 ans. Ils sont soupçonnés d'avoir voulu commettre des violences contre les juifs, les musulmans, la communauté LGBT+, et la gauche.
0: Juliette Burnel, journaliste au service France de RFI. En football, c'est le jour J pour Zinedine Zidane. La légende des Bleus doit dévoiler sa première liste depuis sa nomination à la tête de l'équipe de France. Une vingtaine de noms sont attendus pour les 4 prochains matchs de la Ligue des Nations. Cédric De Oliveira, les premiers choix de l'ancien numéro 10 seront particulièrement scrutés.
2: Zizou attendait ça depuis si longtemps. Dessiner son équipe de France et marquer une nouvelle ère après 14 ans de règne de Didier Deschamps à la tête des Bleus. Alors rupture ou continuité par rapport à son prédécesseur? A priori, Zidane devrait laisser le brassard de capitaine à Kylian Mbappé qui sort d'une Coupe du Monde réussie sur le plan individuel avec 10 buts au compteur, ce qui fait de lui le meilleur buteur de l'histoire de la compétition. Les cadres Mike Maignan, Dayot Upamecano, Aurélien Tchouaméni, Michael Olysée et Ousmane Dembélé devraient être présents. Mais de nouveaux visages pourraient faire leur apparition. Pourquoi pas le prolifique attaquant de Rennes Esteban Le Poll, même s'il ne compte encore aucune sélection. Tout comme le jeune défenseur de Liverpool, Jérémy Jacquet, auteur d'un bon début de saison, et le lensois Mathieu Udol, 0 sélection également. Des visages inédits peut-être pour ce premier rassemblement de 4 matchs qui permettra à Zidane de procéder à une première revue d'effectifs conséquente.
0: Cédric De Oliveira, journaliste au service des sports de RFI. La liste sera donc dévoilée à 18h, heure de Paris, 16h en temps universel. Quant au premier match des Bleus, il est prévu vendredi en Turquie avant un autre déplacement le lundi suivant en Belgique. C'est la fin de ce journal. Merci à vous de l'avoir suivi. On vous rappelle les titres principaux de cette édition. Le gouvernement français qui s'attaque aux dépenses sociales. Sébastien Lecornu a annoncé faire 54 milliards d'euros d'économies sur le budget de l'année prochaine. Et puis en Russie, les bureaux de vote ont ouvert, élections législatives, les premières depuis l'invasion de l'Ukraine en 2022. Midi, bientôt passé de 10 minutes ici à Paris, 10h en temps universel. Tout de suite, c'est 8 milliards de voisins.

0: pourrez visiter deux grottes, découvrir deux grottes préhistoriques et à concrétion la grotte de Néron et le trou du renard. Pour la première classée monument historique, vous plongerez au cœur de la préhistoire et pour le trou du renard dans le monde souterrain avec son réseau de stalactites et de stalagmites. Départ des visites entre 14h et 17h sur réservation uniquement. Pour les grottes, la réservation est obligatoire au 04 75 60 88 86.
1: Avernoux en Vivarais, visite guidée du château de la Tourette. C'est un château dont l'origine remonte au XIIe siècle. Le site est inscrit au titre des monuments historiques depuis 1996 et les horaires des visites sont le samedi 10h, 12h, 14h et 18h et le dimanche 14h et 18h. Gratuit, sans réservation. Toujours dans le cadre des journées du patrimoine dans la Drôme à Beaumont-Monteux, visite guidée du manoir Nafik. Si vous avez envie d'en savoir plus sur ce manoir, c'est le moment. Visite exceptionnelle et interactive d'environ 1h30, le samedi et le dimanche de 10h à 10h, à 14h et à 16h.
2: À Bourg-les-Valence, la cartoucherie qu'on ne présente plus, c'est un monument historique depuis 2003. Et comme vous le savez, c'est une usine de textile qui a été transformée en cartoucherie nationale à Bourg-les-Valence. Et puis, en 2009, c'est devenu un site destiné aux films d'animation. On peut venir visiter gratuitement. Il faut une réservation obligatoire. Vous tapez cartoucherie Bourg-les-Valence, journée historique du patrimoine, et ça va bien se passer.
1: Et comme il n'y a pas que les journées du patrimoine dans la vie, à Rochefort-Samson, du vendredi 18 au samedi 19, les rencontres de la Combe reviennent pour une 10e édition. Un programme musical et artistique avec table ronde, atelier, toujours une ambiance chaleureuse et festive dans un lieu singulier et unique de la Combe d'Oyan. Un programme riche en concerts et des spectacles avec également des expositions, des slacklines, de l'escalade et de nombreux ateliers. L'entrée est libre.
2: Ce vendredi, à partir de 18h à Valence, c'est la guinguette des possibles avec concert, buvette, cantine, animation organisée par le Moulin Urbain en soutien à Fabrico. Venez nombreux pour que Fabrico continue à exister. C'est au 7 rue Belle Image à Valence.
0: On enchaînera samedi 19, donc ce samedi à 19h30 à la Maison pour tous.
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Vendredi 18 septembre 2026, et oui, il est 20h, le début du week-end, émission Fréquence Soleil à Radio BLV, 93.6 en modulation, ou la plateforme du net www.radioblv.com. Le téléphone pour me joindre ou pour passer une annonce à SOS, pourquoi pas, ou une recette, allez savoir. C'est le 09 74 98 14 67. 09 74 98 14 67. Comme d'habitude, vous aurez la musique des Outre-mer, la musique des ultramarins, la musique du soleil. Et oui, en tout début d'émission, du zouk, du reggae, la salsa, la musique africaine, la musique de la Réunion. Et oui, tout ça en début de musique, en début de, d'émission, bien sûr, pardon. Et c'était comme ça, c'est tous les vendredis. Et après, vous aurez un petit rétrospectif. Et oui, Zouk Rétro Souvenir, voilà. Et bien voilà. Bon, vous êtes prêts? Attachez vos ceintures, on va démarrer.

21h30, 21h45, vous aurez une petite surprise. Fréquence Soleil, c'est jusqu'à 23h30.

Il a dit aux Antilles. Merci pour les auteurs-compositeurs de Paris.

Il y en a un qui a dit que mon indicatif, c'était pas mal. Ah, je sais pas pourquoi. C'est vrai que ça swing. Oh là là.

0: Allez, on démarre du côté des Antilles.
1: On s'était dit.
0: Avec, et oui, Shaina, elle est déjà, comment dirais-je, elle est déjà, il n'y a pas si longtemps, ou ça date peut-être un an, elle était en interview à cette émission, Fréquent Soleil, Shaina.
1: Tout ça, ça reste entre nous.
0: Shaina et Lucas Seb.
1: Juste entre rendez-vous, entre nous, nos dramas.
0: Le titre tout doux.
1: Non, bla, bla.
0: Sorti en mars 2026. Shaina la Guyanaise.

Le titre fait tout doux, c'est dans les bacs, Shaina et Lucas Seb, c'est sorti en mars 2026, c'est dans les bacs. Eh oui, la température commence à augmenter. Eh oui. Il s'appelle Colmix. Vous l'avez entendu? Colmix Madada. Le titre, Femme sa belle.

Un petit coucou du côté de Marseille. Oui, c'est Gisèle qui m'a envoyé les flyers. Et oui, le fly de la foire internationale de Marseille qui aura lieu début fin septembre jusqu'au 5 octobre. Tout à l'heure, je vous donnerai un peu de contenu. Et oui, Gisèle qui nous écoute du côté de Marseille. Et du côté de Paris aussi, on nous écoute. Et vous savez que vendredi dernier, à l'émission Fréquence Soleil, l'invité, c'était le chanteur, musicien, auteur, compositeur. Et oui, paraît-il, il vit en Guadeloupe. Hein, bon, ben voilà. J'ai eu des retombées. Des retombées, les gens qui me disaient, ouais, ben j'ai écouté un peu. Même ce soir encore, j'ai rencontré quelqu'un qui m'a dit, j'ai écouté le chanteur, mais il a parlé qu'un créole. Bah, bon, bon, c'est sûr qu'il faut un peu le créole, mais bon, comme nous sommes en métropole, voilà. Alors donc, moi je voulais pas être mal poli quand même, mais bon, mais j'ai dit bon, voilà, ben c'était sa façon à lui de s'exprimer. Il était en direct du côté de la Martinique. C'était Jean-Michel Jean-Louis. Eh oui, Jean-Michel Jean-Louis. Pour les gens qui écoutaient cette émission vendredi dernier, il a dit il avait rêvé quelques titres. Il avait rêvé quelques titres. Et en plus de ça, tout ce qu'il avait rêvé, eh bien, celui qui a écrit les textes pour lui, s'appelle le regretté Patrick Saint-Éloi. Ce qu'il avait rêvé, c'était exactement ça que Patrick Saint-Éloi lui a écrit. Et depuis ça, il est devenu, comme il est, un chanteur phare dans le continent. Et oui, Jean-Michel Jean-Louis. Nous poursuivons notre route, et oui, c'est Paris qui stonne, c'est du reggae. Alors, le titre, ceux qui se taisent. Un reggae en français, conscience, le silence qui dit je t'aime. Alors donc, laissez les Antilles pour entrer dans les grandes Antilles avec un reggae en français, le titre ceux qui se taisent. Je vous laisse écouter.

0: voilà c'est dit, c'est plus du silence.
1: Retenez bien ce titre, et oui, ceux qui se taisent, un reggae en français, un très très bon reggae, bon rythme, et oui, et oui, et oui, et oui, et oui. Bon, savez-vous que ce soir, ben, il y a une petite soirée, si vous savez pas quoi faire, c'est du côté de Romans-sur-Isère, 2600 Romans-sur-Isère, petite soirée dans, ouais, dans la Drôme, bien sûr, aujourd'hui, vendredi 18 septembre 2026, pour la fin des vacances à Romans-sur-Isère, à la, bah, à la charrette, je dis pas autre, la charrette, là. Alors, avec l'orchestre Patrick Banda, à partir de 19h30, repas sera servi à 20h30. Vous avez un menu, une assiette créole, à crabe, boudin, chou blanc, vinaigrette, et le plat chaud colombo, poulet, les boissons, type punch, planteur, punch, maricuja, punch au coco, etc., etc. 20 compris, hein, bien sûr, l'entrée, tout ça. Alors, donc, c'est 50 euros. Je vous donne l'info. Si vous, pourquoi pas, décidez d'aller, le 04 75 02 04 25. 04 75 02 04 25. Une petite soirée dansante avec un petit groupe. Sympa, allez-y. Bon, il m'a dit ce soir, il m'écoute sur son téléphone, il sera en route, c'est du côté Paris, dans la région parisienne, je salue en passant, téléphone, alors donc téléphone, c'est sorti récemment, vendredi passé, j'ai présenté ce morceau aux auditeurs, auditrices de l'émission et de la radio, alors ce soir, il veut écouter si c'est vrai, ah mais hé, moi, apprends mentir, et oui, c'est moi, je vous en dis ça, alors téléphone, ben, c'est dans les bacs, il vient de sortir, Tony Lilan.

je vous ai emmené dans la Caraïbe, les Antilles, les grandes et petites Antilles. Maintenant, eh bien, l'Amérique latine avec Sergio Jorge. Sergio Jorge, c'est du salsa. Géant, eh oui, Badjo, salsa, c'est parti!

Sergio George, Salsa Géant. Salsa Latinos. Et tous les vendredis, c'est ainsi. Musique du soleil. Bon, et qu'est-ce qu'il nous reste? Il me reste de vous amener du côté de l'océan Indien et du côté de l'Afrique aussi, bien sûr. Savez-vous, du côté de l'Afrique, eh bien, savez-vous que la chanteuse nigériane, meilleure artiste africaine 2026, au sommet, elle a remporté un Grammy Award. Donc, oui, c'est une chanteuse nigériane. Tout à l'heure, je vous donnerai son nom. Et restons du côté de l'Afrique, l'artiste et musicien africain le plus riche en 2026, eh bien, vous savez c'est qui? Aïe, aïe, aïe! La légende sénégalaise, c'est qui? La légende sénégalaise. Youssou N'Dour, fortune estimée à 145 millions. Oh, oh, oh, oh, oh, vamos! Aïe, aïe, aïe, yeah. Je vous amène du côté de l'océan Indien. Et oui, c'est du Sega. Aïe, aïe, aïe. Sega. Et oui, c'est Vijay. Vijay Awax et Rachel.

Ça vient de sortir. De, dans toutes les musiques, quelles que soient de la Caraïbe, de l'océan Indien, de l'Afrique, de partout, il y a des variations, beaucoup de variations. Et beaucoup de nouveautés aussi.

Aïe, aïe, aïe. Et oui, c'était pas mal, c'était pas mal. Bon, après l'océan Indien, et oui, bon, ben, c'est l'Afrique. C'est du soukous avec un monsieur qui s'appelle Freddy de Majanga. Et oui, Freddy de Majanga, c'est un très grand musicien, guitariste, auteur, compositeur malgache. Et oui, et qui a décidé de lui de faire sa musique, et musique africaine. Alors, le titre de cette chanson, Soudé Madiamba, un véritable appel à la fête, à la liberté de mouvement et à la puissance du jeu des reins. Ouais, j'ai des reins. Made in Africa est parti. Oh yo yo, eh oui, eh oui, eh oui, eh oui, eh oui, eh oui, c'est Freddy de Majanga. Il est parti.

0: 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Mais la Guadeloupe, ce n'est pas seulement un décor de rêve. C'est aussi un lieu où l'on peut observer des coutumes étonnantes, comme choisir son futur époux grâce à un parfum.
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Afro Zouk. 20h44. Le titre poursuit ton amour. C'est de l'Afro Zouk.

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1: Et oui, d'habitude à 20h46, place aux artistes. Et oui, en direct. Eh bien, comme il n'y a pas d'artiste en direct, j'ai choisi de faire un rétrospectif. Donc, nostalgie, de vous passer trois chansons nostalgie, zouk rétro. Alors donc, première chanson zouk rétro que je vais vous présenter. Voilà, tout de suite, c'est David et Corinne. Chanson de 1991 juillet. L'amour sans l'amour. Une composition de David Denain, disque Depsa. Attention, c'est parti. Restez bien à l'écoute. Eh oui, David et Corinne. L'amour sans l'amour. Yeah! Zouk rétro. La belle.

L'amour sans l'amour, oui, l'amour sans l'amour, David et Corinne, comme je vous l'ai dit. Et oui, c'est une chanson qui est sortie en 1991. Voilà. Demain samedi, nous serons le 19 septembre 2027 à Saint-Marcel-les-Valences, 26-320. Nettoyage de la nature à l'occasion du Role Client Amnups Day. Alors, donc, c'est ouais, je le redis. Du Role Client Days, organisé comme chaque année une matinée de nettoyage de la nature. Action citoyenne, objectif de ramasser les déchets abandonnés par le public, mais aussi resensibiliser chacun à la protection de l'environnement. Ce sera samedi 19 septembre 2026 à partir de 9h à 12h. Et oui, le café vous sera offert. Alors rendez-vous, c'est du côté de la mairie de Saint-Marcel-les-Valences. Deuxième titre rétro, eh oui, Zouk rétro, deuxième titre rétro, c'est une chanson qui est sortie en 1992, Domino, eh oui, auteur, compositeur, interprète martiniquais, et Jean-Pierre Zébilan, eh oui, il partit, Domino, oh, et c'est avec Jean-Luc Mondésir, eh oui,

Domino, le titre, eh oui, Jean-Pierre Zébilon, Zouk Rétro, c'est le deuxième morceau. Et bien tout à l'heure, la place à le troisième morceau, eh oui, la foire du Dauphiné, la foire de Romans-sur-Isère, eh oui, aura lieu le 26 septembre 2026 au 5 octobre 2026, dans le cadre de la 86e édition. Artiste, eh bien, samedi, vous aurez, samedi 26 avril, Amel Ben. Et le samedi 3 octobre, vous aurez Boulevard des Airs. Et le vendredi 2 octobre, Carbone. Alors donc, n'oubliez pas, la foire du Dauphiné, la foire de Romans, c'est le 26 septembre 2026 au 5 octobre 2026. C'est à Romans-sur-Isère, dans la Drôme. Troisième titre, Zouk Rétro ce soir pour vous. Et oui, alors donc, oui, c'est le regretté Polo Albin. Et oui, l'emblématique chanteur de la Perfecta de Malavoie, Polo Albin. Et oui, avec un titre, Restez Cool, sorti en 1995. Vous écoutez, Polo Albin, Restez Cool. Il partit. Polo!

0: Ah, c'est bon, c'est bon, c'est bon. On vient de me le dire, c'est bon, continuez comme ça. Eh oui, merci. Merci, eh oui, merci, merci. Eh oui, comme vous le savez, c'est bon, tous les vendredis, pas tous les vendredis, à partir de 20h45, il y a les artistes en direct. Donc, comme quand il n'y aura pas d'artistes en direct, eh bien, je vais programmer, voir deux, trois titres Zouk rétro pour vous, comme ce soir, je vous ai programmé David et Corinne, Jean-Pierre Zébilon et Polo Albin. Vendredi prochain, ben, il n'y aura pas, toujours pas d'artistes, donc il y aura encore trois titres programmés pour vous. Voilà, il n'y a pas de problème. Mais oui, le meilleur reste à venir à cette émission Fréquent Soleil. Et oui, 21h04 minutes.
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0: C'est du merengue! Oh là là là là, du merengue! Aïe, aïe, aïe, aïe, aïe, ça bouge le merengue, ça bouge avec Anthony Santos. Yo, mi, Miero, parti, sorti en 2019. Chanteur dominicain d'origine américaine, né à New York en 1981. Et oui, il est parti! Hey, hey, hey, hey, hey, hey! C'est ça. Mais reggae. Mm-hmm.

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2: C'est du Sega! Il s'appelle Wickdom. Sega Dancehall, titre La Réunion Léla, extrait de l'album Tropical, disponible dès maintenant sur les plateformes de téléchargement. La Réunion Léla.

Il s'appelle Wisdom, la réunion Lila, ça vient de sortir, c'est pas, bah, c'est tout chaud, tout chaud, tout chaud. Savez-vous que deux artistes martiniquais, Kalash et Meryl, dominent la scène musicale tropicale antillaise? Et oui, désigné meilleur artiste 2026, et oui, Kalash et Meryl. Voici pour vous un monsieur, le titre de cette chanson, c'est Zipili, Zipilembo, Zipilembo. Écoutez, Zipilembo. Zipilembo, eh bien, Dictam, alias Jean-Claude François. Zipilembo, sorti en janvier 2006. Dictam, Jean-Claude François, producteur, auteur, compositeur et chanteur. Il a marqué l'histoire de la musique antillaise. Zipilembo, Jean-Claude François, alias Dictam, sorti en janvier 2006.

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1: 21h19, oui, presque 19 minutes, 18, 21h18. La scène antillaise brille également par sa diversité de styles musicaux, bien sûr. Alors, dans chata, bouillon, zouk, rap, dancehall, porté par d'autres artistes majeurs. Eh oui. Bah alors, bouillon, surtout ça. Chata, bouillon, sakamaché, dancehall, voilà. Tout ça, ce sont la diversité musicale. Eh oui. Bon, tiens, ça belle. Écoutez, ça belle. Il s'appelle Harley Larivière. Son groupe, c'est New Look. Écoutez. Wanna be your lover. Eh bien, ça, ce titre, moi, pour moi, ce titre, je l'ai écouté avec Prince. Oui, le Prince, le regretté Prince. Wanna be your lover. Je pense, hein, je ne sais pas si c'est la chanson de Prince, mais Prince, il a chanté ça. Harley Larivière le chante, hein, Zouk Love, et oui, Lover, c'est parti. Laissez-vous aller.

Ouais, ça, j'ai pas dit ça, j'ai mes chansons là, ils étaient belles, hein, très très belles chansons. Alors, c'est Wanna Be Your Love, et donc c'est le groupe Nulouk et Harley Larivière. Le groupe Nulouk, groupe haïtien créé en l'an 2000, en décembre l'an 2000, à Fort Lauderdale, en Floride, par Harley Larivière, qui vient tout juste de chanter, et Pierre Glazman. En 2021, le groupe fêtait leur 21e anniversaire. En 2022, grand succès à l'Olympia. En 2009, Glazman quitte le groupe. Et c'est Pipo qui est devenu chanteur du groupe Nulouk. Alors, donc, je vous ai fait écouter le groupe Nulouk. Vous savez tout sur ce groupe Nulouk, un groupe qui a été conçu en Floride. Et oui, en Floride, en l'an 2000. Et le leader, c'est Harley Larivière. Le titre de cette chanson, comme je vous l'ai dit, il me semble que Prince a interprété ce titre, pas en compas groove, mais un style rock, il me semble, je ne sais pas, ok. Nous poursuivons notre ascension, comme je le dis souvent, le meilleur reste à venir à cette émission Fréquent Soleil à Radio Belvé. Yep. Eh oui, l'indicatif, faut pas l'oublier.

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4: Et oui, ça c'est le groupe Black Affaires. Le titre, ça, moins dû ou fait.

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Cadence, Lipso, eh oui, Black Affair, eh oui. Cadence, Lipso, si tous ces groupes ont débuté leur carrière du côté de la Dominique, eh oui, avec un certain Gramax, Jeff Joseph, Gordon Anderson, oh là là, ça a mis le feu du côté des Antilles, hein, bien sûr, dans les années 80, bien sûr, ouais. 21h40, et oui, donc, comme je le disais, Bambi sera en concert le 20 octobre 2026 à l'Élysée-Montmartre à Paris. Shannon sera aussi en concert le 9 novembre 2026 à La Cigale, Paris. Et aussi, je tiens à vous dire que Kim, la chanteuse martiniquaise, reste la figure phare du zouk moderne. Oui. Bon, et si on écoutait Jessie Belval, parole, Jessie Belval, il partit. Aïe, oui.

Jessie Belval, parole, c'est dans les bacs. Et oui, tout au début de l'émission, j'avais annoncé qu'il sera live. Une surprise. Eh ben, c'est Monsieur Albert. Et oui, il m'a fait dire des conneries, mais il m'a dit, ouais, je passerai, voilà. Et voilà, mais jusqu'à maintenant, pas d'Albert. Eh ben, mais Albert, mon vieux, il faut rester un peu cool, zing. Eh oui, tu as dit tu venais. Mais bon, voilà, mais tu n'es pas là. Et voilà. Donc, ben, je sais pas, hein. Voilà, d'habitude, bon, il venait faire un petit tour de temps en temps à la radio. Mais là, ce soir, je l'ai vu aujourd'hui. Il m'a dit, bon, je passerai, prépare-moi un clé USB. Bien sûr, bon, il fait passer un petit peu de sa musique, un petit peu de musique qui lui plaît, voilà, pour vous faire écouter. Ben, Albert, il n'est pas là. Bon, autre chose, Chris, eh oui, Altura Motors, eh oui, l'art de viser plus haut, eh oui, Altura Motors, 18 coups. Jacques Offenbach, à Valence, 26 000, monsieur Chris, eh oui, Altura Motors, l'art de viser plus haut, 18 coups. Jacques Offenbach, à Valence, 26 000. Je vous donne un numéro de téléphone où vous pouvez vous renseigner, qui est le 07 68 71 32 40. 07 68 71 32 40. Eh oui. Ben voilà, bon, ben, qu'est-ce que je peux dire d'autre? Bon, ben voilà, ben, nous poursuivons tranquillement, bien sûr.

Danny Kill qui chante Marley. Une date à retenir, c'est du côté de Bourg-les-Valence où nous nous trouvons actuellement. Bourg-les-Valence le 6 novembre 2026 au Théâtre du Rhône. Concert de Danny Kill, il sera en concert, oui, à partir de 20h, espace Giraudet, 100 rue du Toureux, 26 500 à Bourg-les-Valence, Drôme. Prix des places, 35€, reggae, ska, dub. Alors donc, Danny Kill sera là en concert le 6 novembre 2026, Théâtre du Rhône, espace Giraudet. Eh oui, 6 novembre, il sera là. Il va chanter du Bob Marley pour vous. Bob Marley, Danny Kill. Oh voilà.

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Allez, écoutez, Danny Kill, et oui, le 6 novembre, il sera au Théâtre du Rhône. Et oui, en concert, les places, 33 euros. Et oui. Bon, qu'est-ce que je voulais vous faire écouter? Bon, c'est vrai, on a fait le tour, pratiquement le tour en musique. Maintenant, il reste que le très, très, très bonne musique. Bien sûr. Eh oui, oh. Yeah!

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1: Masse à l'amour, c'est le titre. Le regretté Gilles Fleurot. Dieu que le type, il est mort sur son toit. Hein. Il était monté, réglé. Comment dirais-je, à l'époque, c'était antenne de télévision. Alors donc, il y avait la pluie, il y avait les éclairs, et voilà, il a été foudroyé sur sa maison. Voilà, il est mort bêtement. Gilles Fleurot. Le regretté Gilles Fleurot, masse à l'amour.

au lac de Châteauneuf sur Isère le jeudi 15 octobre 2026 à 20h. Julien Clerc sera en concert. Prix des places, 55 €. OK? Samedi 31 octobre 2026, c'est du côté de Saint-Rambert-d'Albon. Toujours dans la Drôme à 20h30. Salle polyvalent, c'est côté Alain ça. Salle polyvalent, Jean Ferrat en concert. Chimène Badi sera en concert. La place, 40 €. Et du côté de la Drôme toujours, à Montboucher. Montboucher sur Jabon. Il y aura un concert de Blacko à 19h, salle Agora. Et oui. L'ASC Dom Tom, Association culturelle loi 1901, du côté de Marseille, AMC Dom Tom, eh bien, vous invite à la foire internationale de Marseille. C'est du 25 septembre 2026 au 5 octobre 2026. Escalade du monde à la foire internationale de Marseille. Un véritable tour du monde des tropiques. Le rythme ensoleillé des Caraïbes d'Afrique, Polynésie, l'océan Indien, tout en découvrant les spécialités. C'est du côté de Marseille, OK? Il n'y a pas de problème, on va continuer tout doucement. Hey, yes, aïe!

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Et oui, eh ben, Altura Motors, l'art de visiter plus haut. Le net, Altura Motors, 26@gmail.com. Altura Motors, sur le net, vous allez sur le net pour voir qu'est-ce que Altura Motors, l'art de visiter plus haut. Eh bien, vous allez sur le net, Altura Motors, 26@gmail.com. Ou sinon, vous téléphonez au 07 68 71 32 40 07 68 71 32 40. Altura Motors, eh oui, et 22h15, eh, ça défile, hein, eh oui, bien sûr, ça défile. Bon, c'est pour Jackie qui nous écoute. Jackie, bon, voilà, ben, avant qu'il s'endort devant la télé, c'est Compas Piment. Pour Jackie, Compas Piment.

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1: Eh oui, DJ Dooley, eh oui, bien sûr, DJ Dooley. La chanteuse Fatouma Diawara, l'artiste malienne, se produira en concert unique à l'Olympia Paris le mercredi 25 novembre 2026. À Paris, Accor Arena, jeudi 15 octobre 2026, pour fêter les 50 ans du mythique album Soon in the Quay, eh bien, le légendaire Stevie Wonder sera en concert. Un album à venir en 2027. Et oui, ça faisait depuis 22 ans, il n'avait pas fait d'album. Et là, il revient, il sera à Paris, à Accor Arena, le jeudi 15 octobre, pour fêter ses 50 ans. Et oui, mythique. Et oui, Stevie Wonder sera à Paris le 15 octobre 2026 pour fêter les 50 ans du mythique album Soon in the Quay. Et oui, concert. 22 ans après, il va faire un album. Et oui, ce sera en 2017. Bon, eh bien, Wimi Siemena, ça vous dit? Sorti en 1989. Wimi Siemena. Album d'or du regretté Eric Boutard.

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1: C'était un Ségal mauricien, Ségal l'île Maurice, oui, notre compatriote Joss qui est à l'île Maurice. Oh, ça fait déjà un an. Ben, à la fin de ce mois-ci, il sera parmi nous. Ségal mauricien a osé ma tante, a osé tonton, et oui, voilà. Voici une chanson d'amour, Je t'emmène. Je t'emmène. À l'époque, on l'appelait le crooner du zouk. Et oui. Il s'appelle Darius Dénon. Je t'emmène, chanson sortie en 2019. Après 30 ans de carrière et quelques tubes par-ci par-là, Darius Dénon, il a composé pour Face à Face aussi pour Jim Rama et Patrick André. Et oui, Darius Dénon, originaire de la Guadeloupe, de Saint-Claude en Guadeloupe. Et donc, bah, il a commencé sa carrière en 1980. Et oui, il a débuté sa carrière après pas mal de tubes. Il est de retour. Ça, c'est une chanson de 2019. Viens, je t'emmène.

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1: Tour de garde 2. Macassar.

Aïe, aïe, aïe. À l'époque, c'était pâte d'éléphant. Mais il paraît, ça marche très bien. Les zoukouts rétro. C'est vrai qu'avant, la musique était plus belle.

0: Marcher entre mer et forêt en plein Cayenne. Le sentier de Montabo est l'un des plus fréquentés de Guyane. 55 000 passages l'an dernier, dénombrés par l'ONF.
1: Très agréable, ouais, très bien entretenu. On rencontre plein de gens. Non, c'est très, très, très sympa, ouais, d'avoir ça sur Cayenne, justement.
0: Au salon du tourisme à Matoury, la randonnée en forêt est un produit phare. Pour Eric, un randonneur expérimenté, c'est d'abord une parenthèse.
2: Aujourd'hui, on est dans un monde hyper connecté. On a beau être à Cayenne, il y a toujours le téléphone portable, aujourd'hui l'Internet. Et c'est vrai, d'aller en forêt, c'est aller ailleurs, c'est tout de suite se déconnecter de ce monde-là.
0: La Guyane joue la carte des balades dans une nature riche et variée. Sur le

0: Les vendeuses d'épices ont toujours leur stand sous la petite halle, alors que celles qui vendent les fruits et légumes se trouvent devant. Celles qui n'ont pas de place étendent leurs produits sur des toiles à même le sol. Odeurs et couleurs, il ne manque rien pour le dépaysement. Quelques bananes miniatures au goût de fraise, d'énormes pamplemousses juteux et des racines aux formes curieuses.
1: Petite banane, la mangue, l'ananas, les citrons verts pour

Et oui, danser sans maman, sans papa, 1985. Zouk Chéré. Chanté par Hiver Abidos. Hiver Abidos était le chanteur de Typical Combo.

Aïe, aïe, aïe, Wichel. Wichel Guillaume. Wichel Guillaume et Kaïs. Kaïs et Richard Carvé. Ex-Karimi.

vendredi prochain, Bitala qui est plus belle encore. Ça qui est plus haut aussi. Toujours nouveauté, nostalgie, zouk rétro.

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Et oui, les vendredis, c'est comme ça. On va se quitter bientôt. J'espère que ça vous a plu. Passez une très bonne fin de soirée. Bon samedi, bon dimanche. Ça y est, le rendez-vous est pris pour vendredi prochain.

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